0: No, esa.
1: No, se va. No, no. ¿Por qué? No. Monsieur le Président, estimées autorités de Ceuta, distingués membres du jury, mesdames et messieurs, c'est avec bonheur que nous découvrons, André et moi, la majestueuse et si antique cité de Ceuta, dont le destin hors du commun est comme un résumé de celui de notre Méditerranée, lieu de rencontre et d'échange entre tant de civilisations qui furent, au fil des siècles, inventives et généreuses.
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1: Je ne peux m'empêcher de songer ici à mon pays natal, le Liban, qui n'a pas eu la chance de connaître dans les dernières décennies un voisinage paisible et bienveillant.
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1: J'entends souvent dire que la diversité des communautés et des cultures a causé les malheurs du Liban. Je n'ai jamais cru à cette explication sommaire. À mes yeux, la diversité n'est en soi ni une malédiction ni une bénédiction. Tout dépend de la manière dont elle est abordée.
2: 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A mi juicio, la diversidad no es en sí misma ni una maldición ni una bendición. Todo depende de cómo se aborde.
1: Si on envisage la diversité avec sagesse, avec subtilité, avec lucidité, avec un sens de la justice et de la dignité, la diversité est une chance. Certaines des sociétés humaines les plus dynamiques, les plus créatives, les plus prospères ont été fondées sur la diversité. Et pluribus unum, dit la superbe formule latine. À partir de la multiplicité, construire l'unité.
2: 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Algunas de las sociedades humanas más dinámicas, más creativas y más prósperas se han fundado sobre la diversidad. 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A partir de la multiplicidad, construir la unidad.
1: 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Dans les Amériques, en Europe, en Afrique, comme dans le monde méditerranéen, la terre entière est une gigantesque mosaïque de couleurs, de croyances, de langues, de saveurs, de sensibilités.

0: La question n'est pas de savoir si nous devons vivre côte à côte, mais de savoir comment vivre ensemble de manière sereine, harmonieuse et féconde.
1: 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El mundo entero es un gigantesco mosaico de colores, de creencias, de lenguas, de sabores, de sensibilidades. La cuestión no es saber si debemos vivir unos junto a otros, sino saber cómo convivir de manera sensata, armoniosa y fructífera.
0: 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La proximité peut créer des affinités, mais elle peut également susciter des inimitiés et des détestations tenaces. Le rôle des dirigeants politiques, des enseignants, des artistes, des écrivains, de tous les citoyens responsables, c'est de prévenir à l'avance tout ressentiment, toute discrimination, tout commencement de tension.
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0: 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Grâce aux prodigieuses avancées dans le savoir et la communication, nous sommes désormais réunis tous ensemble, comme sur une agora aux dimensions de la planète. Tous les humains sont voisins, ils s'écoutent, ils s'observent, ils se comparent, ce qui les rend plus semblables les uns aux autres, mais également plus méfiants, plus inquiets, plus désireux de marquer leur territoire et de souligner leur spécificité. Une gestion responsable de la diversité peut faire la différence au niveau de chaque société humaine, entre la paix civile et le chaos, et au niveau planétaire, entre l'apothéose de l'espèce humaine et son anéantissement.
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0: 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Le progrès scientifique et technologique peut permettre à l'humanité de se débarrasser de toutes les calamités qui l'ont affligée depuis l'aube de l'histoire, mais si nous n'y prenons garde, ce même progrès, indompté, déchaîné, peut conduire l'espèce humaine à l'asservissement et même à l'anéantissement.

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1: 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Il y a bien sûr le dérèglement climatique. Nous en parlons beaucoup, mais nous ne faisons pas ce qu'il faudrait pour l'enrayer. Et il y a aussi les dérives liées aux avancées scientifiques récentes, comme l'intelligence artificielle ou les biotechnologies, qui apportent énormément à l'humanité, mais qui l'engagent en même temps sur des voies hasardeuses.
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1: 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Et si elle veut réellement y faire face, elle doit surmonter ses querelles, ses préjugés, ces détestations séculaires. C'est seulement en réfléchissant ensemble, en travaillant ensemble, que nous pourrions sortir indemnes de cette épreuve. Pour cela, nous devons modifier d'urgence notre vision de notre identité, et prendre conscience d'appartenir à la même caravane humaine.
0: 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Y si realmente quiere hacerles frente, debe superar sus disputas, sus prejuicios y sus odios seculares. Solo reflexionando juntos, trabajando juntos, podremos salir indemnes de esta prueba. Para ello, debemos cambiar urgentemente nuestra visión de nuestra identidad. Tomar conciencia de que pertenecemos a la misma caravana humana.
1: 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Mais nous devons d'urgence mettre nos différences entre parenthèses. Si la dite caravane termine sa route dans un fossé, ce qui est de nos jours une possibilité réelle, il n'y aura pas de gagnant. Nous serions tous perdants.
0: 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Si dicha caravana termina su camino en una zanja, lo cual es hoy en día una posibilidad real, no habrá ganadores. Todos seríamos perdedores.
1: 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Nous vivons aujourd'hui tous ensemble un moment crucial et palpitant de l'aventure humaine. Chacun d'entre nous connaît forcément des heures de désarroi, d'égarement, d'indignation, de colère. Pour ma part, je ne vous cacherai pas que je me demande chaque jour, avec angoisse, dans quel monde vont vivre mes enfants et mes petits-enfants.
0: 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Hoy vivimos, todos juntos, un momento crucial y apasionante de la aventura humana. Cada uno de nosotros pasa inevitablemente por momentos de desconcierto, de desorientación, de indignación, de ira.